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Dans votre dernier ouvrage, vous dites que les jeunes d'aujourd'hui, les 18-30 ans, refusent de tomber amoureux et donc de s'attacher durablement à un partenaire, ce qui explique de nombreux désordres affectifs. Que voulez-vous dire ?

se relève attaché. Et ça veut dire que l'idéal, c'est d'associer les deux. L'idéal, c'est de tomber amoureux et ensuite d'aménager la vie quotidienne pour rester

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votre dernier ouvrage, vous dites que les jeunes d'aujourd'hui, les 18-30 ans, refusent de tomber amoureux et donc de s'attacher durablement à un partenaire, ce qui explique de nombreux désordres affectifs. Que voulez-vous dire ?

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2: Bonsoir à toutes et à tous. Vous allez démarrer cette émission par cette station de France Fano. Chaque génération doit, dans une relative opacité, découvrir sa mission, la remplir ou la trahir. C'est de France Fanon. Vous allez enchaîner par cet extrait du poème d'Affectio qui a été arrêté pour une deuxième fois. Affectio est en prison. Chaque mot, chaque geste, chaque action sincère peut fissurer les murs de ce pouvoir austère. Affectio est toujours en prison. Coucou spécial à tous les prisonniers politiques, Madame Nakade, Taillot, Jean-Paul Molou et autres. Nous sommes de cœur avec vous. Bienvenue dans votre émission La Voix du Peuple de Radio Afrété et Féretro sur l'Afrique de Radio Canal K basé en Suisse alémanique. Bonsoir Lomé, Kara, Paratao, Adjengri, Sokone, Mango, Anecho et Bejoa, Amlamé, Vogan. Bonsoir au vaillant peuple togolais qui continue de combattre la plus vieille des dictatures en Afrique. Il y a environ 3 semaines que le bilan national et international ont été informés à travers les communiqués de certains partis politiques de l'opposition de la décision de la Cour de justice de la CEDEAO, Communauté économique des États de l'Afrique de l'Ouest, qui confirme dans son arrêt que la 5e République au Togo est illégale et illégitime. L'arrêt de la Cour de justice de la CEDEAO doit-elle conduire systématiquement à la démission des élus de l'opposition, notamment les députés et les maires? Amis, quand l'état de radio a volé, ce débat crée une confusion et sème le doute dans l'opinion nationale. Et pour en débattre, nous avons en ligne, depuis Lomé, un acteur de l'opposition, un citoyen togolais de la société civile, un citoyen tout court. D'abord, on va prendre l'année depuis Lomé, Guillaume Color. Bonsoir depuis Lomé et bienvenue dans l'émission.
3: Merci. Bonsoir, Amos.
2: Deuxième invité, c'est un homme politique, un jeune leader de l'opposition, Dr. Richard Tindjo, qui est vice-président de DSA, les démocrates socialistes africains, DSA qui est membre de la DMP, Dynamique pour la majorité du peuple. Dr. Richard Tindjo, bonsoir.
4: Bonsoir Amos, bonsoir grand frère Guillaume Akolo, bonsoir à Pyramide, bonsoir à tous nos frères de la diaspora et à ceux qui sont sur le territoire national. Au passage, je souhaite beaucoup de courage aux prisonniers politiques et à tous ceux qui sont en exil à cause de la dictature.
2: Merci. Et à vous qui êtes sur TikTok, la version TikTok live de votre émission La Voix du Peuple, une émission radiophonique, merci de tapoter et partager pour rendre virale cette émission. Alors, premier invité donc, Guillaume Akolo, qui a publié tout récemment un article qui nous a intéressé à Radio Avolété. Guillaume Akolo, vous avez titré votre article « La démission des élus de l'opposition de leur poste électif, stratégie de libération ou piège politique pour l'opposition ». Je ne sais pas pourquoi, mais qu'est-ce qui vous a inspiré à pondre cet article-là? Du moins, ça nous a intéressé. Mais avant de revenir sur votre article, on va revenir un peu sur l'arrêt de la Cour de justice de la CEDEAO. Alors, quelle est la portée juridique et politique de l'arrêt de la Cour de justice de la CEDEAO concernant justement la réforme constitution de 2024, nous pas dit le coup d'État constitutionnel de Faure Gnassingbé que Faure Gnassingbé avait perpétré. Alors, que dit exactement cet arrêt-là de la CEDEAO? Et que ne dit-il pas Guillaume Akolo?
3: Amos, je vous en prie, je ne suis pas juriste, mais je suis un observateur de la vie publique. L'arrêt de la Cour constitue un fait juridique et politique majeur en cette période de la vie politique de notre pays. Il remet en cause la conformité de la réforme constitutionnelle au regard des engagements régionaux applicables à ce qui nourrit un débat important sur la légitimité du processus qui a conduit à la Ve République. Cependant, un arrêt de justice et les conséquences politiques que l'on souhaite en tirer ne sont pas nécessairement une seule et même chose. Le droit établit un cadre, la politique décide de la stratégie. La première responsabilité des acteurs est donc de bien comprendre la portée de la décision avant d'en tirer les conclusions opérationnelles. Cela étant, faisons un distinguo entre ce qu'est une décision juridique de la CEDEAO et comment interpréter la démission. Pour moi, personnellement, la démission est un acte symbolique. Ceux qui portent ce message ou cette revendication s'appuient sur la morale et l'éthique. La démission n'aura qu'un effet spectaculaire, pas au-delà du cadre politique. Alors que, en cette période où nous parlons de la convergence des forces patriotiques, le patriotisme devient une stratégie, alors que la démission n'est pas une stratégie, c'est un fait. Et pour aller vers la convergence, nous devons alors disposer des stratégies patriotiques pour y arriver. Mais parler de démission, pêle-mêle, telle personnalité démissionne, telle autre personnalité démissionne, ça ne fera l'objet que de la presse sans impact politique réel et sans aucun apport dans l'évolution de ce que le peuple cherche. Et on doit se poser plusieurs questions. Et c'est ma première réponse. Je peux revenir là-dessus.
2: D'accord. Alors, on voit tout de suite que vous n'êtes pas totalement d'accord avec ceux qui font cette revendication-là. Ils sont des radicaux, ils peuvent avoir leur raison aussi. C'est pour ça qu'on lance le débat sur Radio Avolété. Alors, Guillaume Collard, on a lu, on a bien lu votre article, hein. Vous étiez très clair, donc vous l'avez encore développé tout à l'heure dans votre première intervention. Alors, est-ce que la démission des élus de l'opposition constituerait-elle aujourd'hui un acte susceptible de renforcer le rapport de force en faveur du peuple, ou risquerait-elle plutôt d'affaiblir davantage l'opposition? Sa langue de bois.
3: Tel que nous percevons, et je vous en prie, je veux dire aussi ceci, avant de rentrer dans ce détail. Avant les élections, avant la période des élections, j'étais l'un des acteurs qui avaient beaucoup publié pour que l'opposition boycotte toutes ces élections pour des raisons que nous connaissons tous. Les choses sont cadenassées par plusieurs moyens et ça nous inquiétait et on disait ça ne vaut pas la peine, il vaut mieux tout de suite commencer par remuer la rue, mobiliser, une forte mobilisation au point que cela même ne se passe. Mais nos amis, avec qui nous collaborons d'ailleurs par moments, sont allés. Les résultats sont tombés. Ils ont essayé d'exploiter ces résultats, même si ce ne sont pas de vrais résultats. Ils les ont exploités pour avoir des positions stratégiques en matière d'observation et de défense de l'intérêt du peuple. Après avoir dit ceci, je reviens à la question de démission. Sa nature même. La démission peut constituer un acte politique fort. à condition que ça se fasse dans un contexte de convergence et de décision par l'intelligence collective. Autant des partis politiques, autant des groupements, de les mouvements citoyens qu'on a en place, les deux pôles, et autant la diaspora et les citoyens togolais, le peuple togolais. Mais tant que ce n'est pas le cas, ça ne constituerait aucun apport pour le rapport de force que nous sollicitons fortement. Ça n'aura aucun effet. Son impact dépend de plusieurs facteurs. Si on doit le faire de manière isolée, en tout cas, je ne veux plus m'éterniser sur ce cas. Quand c'est isolé, nous constaterons pour une journée, une semaine au plus, les journaux vont en parler et ça s'éteint. Mais nous devons nous poser la question au lendemain des démissions ou de cette démission sollicitée, qu'arrivera-t-il? Qu'arrivera-t-il lorsqu'on aura poussé les gens?
2: Je ne vous coupe pas, nous sommes dans le temps parce que je vois que la question suivante peut vous relancer sur votre développement, puisqu'il y a pas mal d'interventions qu'on aura tout à l'heure. Il y a aussi Elom Koué, je l'avais contacté également aussi pour qu'il donne son avis là-dessus. Alors, Guillaume Color, j'ai lu bien votre article. Alors, je me mets à la place de certains Togolais qui sont des radicaux. Ils veulent rester dans la résistance, ils disent nous sommes des radicaux, des révolutionnaires. Je me mets à leur place. Alors, ils ne comprennent pas, nous sommes dans la 5e République, on ne l'accepte pas. Mais voilà, pour le bas peuple, pourquoi ces opposants sont encore là? Ils doivent démissionner. Alors, si la démission devait être envisagée, admettons, alors quelles conditions politiques, citoyennes et organisationnelles seraient nécessaires pour qu'elles produisent un effet réel et ne reste pas un simple geste symbolique, comme vous l'avez dit tout à l'heure?
3: Et c'est ce que je dis. Nous sommes dans une période où nous voulons mettre en place les mécanismes de l'opération d'un rapport de force. Et pour moi, le premier élément de cette fondation ne peut se retrouver que dans la convergence. Et si ce n'est pas une décision collective dans le cadre d'une certaine convergence patriotique qui doit être un élément supplémentaire, je dis bien un élément supplémentaire, pour ébranler ce régime, ça ne vaut pas la peine. Ça ne vaut pas la peine. Et je ne sais pas. C'est ce que je disais, une démission isolée n'aura aucun impact. Ça n'aura aucun impact sur la
2: politique. Guillaume Color, permettez-moi de vous couper de temps en temps. Je vais être clair là-dessus. On va le dire clairement, comme ça, en français facile. Vous n'êtes pas du tout d'accord qu'on réclame à 100% avec véhémence la démission des maires, des députés actuellement, plutôt que d'aller dans une vraie convergence, justement, suite à l'arrêt de la Cour de justice de la CEDEAO, en français facile.
3: Oui, je l'ai dit, je l'ai répété. Le premier socle du rapport de force, à mon point de vue, c'est la convergence des forces patriotiques. Tous ceux qui veulent que ce pays change positivement doivent se mettre en ordre de bataille, mais en respectant certaines règles de convivialité. Quand je parle de convivialité, bon, comprenez-moi, au niveau politique, le respect des uns des autres, et le plein engagement, et on en citera beaucoup, et qu'on aille jusqu'au bout. On ne peut pas être du même combat, des frères du même combat, et s'entre-déchirer. On ne peut pas être ou vouloir la même chose que l'autre, même si on a d'autres, des stratégies où on a des moyens différents des moyens de l'autre, à le dénigrer.
2: Oui, mais pourtant, Guillaume Color, certains leaders d'opinion, certains leaders de l'opposition, quand on parle de démission, pour eux, c'est une condition sine qua non pour une mobilisation, pour conduire la mobilisation.
3: Ça n'a rien à voir. On peut démissionner. Toute l'opposition peut démissionner ou un parti. Et je suppose qu'on vise particulièrement un parti, hein, et peut démissionner des postes électifs sans que cela n'ait aucun effet sur la manière dont on gère le pays aujourd'hui. Vous démissionnez, on vous remplace. Vous démissionnez, on constate, et puis on fait un trait. Mais la vie continue. Comment faire de la démission, si démission doit y être, comment faire de la démission un élément puissant pour renforcer la mise en place du rapport de force? Mais c'est lorsque le rapport de force est en construction que les gens vont faire l'analyse, voir le pour, le contre, et décider, alors, si on fait ceci, ça va renforcer davantage. Vous pouvez démissionner, il n'y aura pas de mobilisation populaire. Plutôt, la population qui soutient fortement l'opposition vont lire cela à l'envers. Ceux qui prétendent que la démission va créer la mobilisation se trompent. Plutôt, la démission va entraîner une certaine interprétation qui va disqualifier toute l'opposition. Ce n'est pas seulement un parti ou un groupe de partis. Ça va disqualifier toute l'opposition. Et ce serait l'élément que le pouvoir va brandir à l'opinion internationale, qu'ils sont des incapables. Faisons attention en manipulant certains mots et faisons des analyses assez responsables pour aller vers des stratégies en cohérence avec la volonté du peuple. La volonté du peuple, c'est la bascule.
2: D'accord.
3: Point.
2: D'accord. Alors, une dernière question avant de donner la parole à Elomé Kwe. Je demande humblement à l'homme politique ici de nous écouter religieusement et il va prendre la parole plus tard. Je parle du docteur Chatinda. Donc, vous qui venez de nous rejoindre dans cette émission, tapoter, partager, c'est la version TikTok live de votre émission La Voix du Peuple sur Radio Afrité et Félix l'Afrique sur Radio Kanalka en Suisse alémanique. L'arrêt de la Cour de suite de la CEDEAO doit-il conduire systématiquement à la démission des élus de l'opposition, notamment des députés et les maires? Ce débat crée une confusion et sème le doute dans l'opinion nationale. Donc on en débat avec nos invités, docteur Richard Tinjo, qui va intervenir tout à l'heure. Et tout à l'heure vient de réagir Guillaume Color, qui a écrit un article qui nous a intéressé, je le dis tantôt. L'article intitulé « La démission des élus de l'opposition, de leur poste électif, stratégie de la libération ou piège politique pour l'opposition ». Donc, d'après sa réaction tout à l'heure, vous serez d'accord avec nous qu'il n'est pas totalement d'accord avec des compatriotes qui revendiquent la démission pure et simple des maires, des députés, de l'opposition. Quand on parle de 5e République, qu'on n'accepte jamais. Dernière question, Guillaume Color, merci de votre fidélité, merci de votre disponibilité. Alors, au-delà de la question de la démission, quelle initiative les forces politiques, partis politiques, les mouvements citoyens, la diaspora et les organisations de la société civile devaient-ils entreprendre justement pour transformer cette décision de la Cour de suite de la CEDEAO à une dynamique de mobilisation nationale? C'est de cela qu'il s'agit quand même. Guillaume Color.
3: Non. Et lorsque la majeure partie de l'opinion ne va pas dans le sens de démission, je le crois, cette question reste secondaire jusqu'au moment où le vrai rapport de force se met en place. Et moi, je dis, le rapport de force sera plus visible à partir du moment où on dira qu'ils sont tous convergents. Unité de message, clarté du message. Qu'ils soient du groupe A ou du groupe B, quand un étranger ou une organisation diplomatique internationale pose des questions, que la réponse soit la même, quel que soit le groupe de provenance de l'interlocuteur. Ce n'est qu'à travers ça que, peut-être de manière subsidiaire, on peut en discuter. On peut discuter de la question de démission, de manière à voir, après avoir fait le tour, tenir compte des pesants et de tout ça là, ce n'est qu'après qu'on peut savoir s'il faut y aller. Et mais ça va rapporter quoi politiquement? Ça va apporter quoi à la mobilisation? Et ça va apporter quoi à la bascule? C'est de ça qu'il s'agit. Ça, cette question ne peut pas être un préalable à la mobilisation. Et je crois que ceux qui portent trop fortement cette question sont dans une posture de déstabilisation de l'opposition. Où ils veulent faire échouer.
2: Nous sommes dans une émission de sensibilisation, de formation. Je me forme aussi. Alors cette revendication ne vient pas que des leaders de l'opinion, ne vient pas que des Togolais lambda simples. Je l'ai entendu dans la bouche de certains leaders de l'opposition. C'est là où ça me dérange un petit peu en tant que radio de résistance.
3: Voilà. Je sais, j'ai écouté, j'ai exploré tout ça. Mais je dis et je redis que tous ceux qui sont dans cette posture, qu'ils soient du champ de l'opposition qui veut le changement, ou qu'ils soient des leaders d'opinion ou citoyens simples, ils manœuvrent pour l'échec de la mobilisation. Ils manœuvrent pour ça. S'ils nous entendent, ils n'ont qu'à profiter de l'opportunité pour réorganiser leurs pensées de manière à ce que l'idée première qu'ils ont, et ils transforment ça et se posent des questions. À quoi? Qu'est-ce que ça rapporte au peuple? Qu'est-ce que ça rapporte et à la mobilisation, qu'est-ce que ça rapporte à la lutte? Si ça n'apporte rien, qu'on se taise. Maintenant, je le redis encore, cette question ne peut qu'être abordée dans un cercle de convergence pour voir l'impact que cela aura comme un effet supplémentaire. Si je dis supplémentaire, ça veut dire que ce n'est pas le premier effet. Un effet supplémentaire pour arriver à l'objectif que tout le monde veut. Merci.
2: En tout cas, c'est nous qui vous remercions, Guillaume Color, tapoter, partager. Maintenant, Elon Mekwe, je dirais que, je ne sais pas comment te présenter, tu es citoyen engagé que je connais au moins depuis de longues années. On s'est retrouvé dans plusieurs manifestations. Maintenant, sur TikTok, ça a commencé par WhatsApp. Hein, tu fais de bonnes réflexions, tu sensibilises. Maintenant, sur TikTok, ce qui intervient beaucoup, c'est pour cela que je t'ai dit, bon, voilà, Elon Mekwe, il y a un sujet qui me dérange un petit peu. Et je sais que t'as des connaissances. Et là, tu me parleras sans langue de bois. Plus tard, on va y aller aussi un peu en minant. Alors, il y a beaucoup de Togolais sur TikTok, sur WhatsApp, au Togo comme de la diaspora. Ils sont dans le combat des révolutionnaires, des engagés. Finalement, ils pensent que quand on dénonce la 5e République, et plus tard, la Cour de justice de la CEDEAO donne raison au peuple togolais, et là, bien affirmé, que la 5e République de Franck Tshisekedi est illégale et légitime, systématiquement pour eux, les députés, notamment Mme Brigitte Kafia Diabo-Johnson, que je serai de passage, professeur Aimé Tchaboué-Gogué, et plus tard les maires, notamment, on pointe du doigt M. Jean-Pierre Fabre, ceux-là du moins doivent démissionner. S'ils ne démissionnent pas, selon ce que j'ai entendu dans beaucoup de débats autour au cours de la diaspora, avant même cet arrêt de la Cour de Sud de la CEDEAO, ces opposants sont considérés comme des traîtres. Ils sont là que pour leur argent, leur intérêt. Et ça, ce ne sont pas que le Togolais en a qui le disent. Il y a aussi des hommes politiques, certains leaders de l'opposition, qui pensent que oui, c'est comme ça. J'ai fait les enquêtes. Pourquoi le CNCC et le Front ne touchent pas à ma condition, ne sont pas souvent ensemble pour faire des manifestations ou quoi? Ou pourquoi? J'ai posé la question en tant que radio résistance. Et sans langue de bois, j'ai dit que cet an, je vais dire beaucoup de vérité. L'idée de l'opposition s'est confiée à moi. Je ne vais pas le livrer au vindicte populaire, m'a dit Sylvain. Il y a un camp qui dit que quand les autres sont toujours à leur poste de maire, des députés, ça les dérange un petit peu. Et que, bon, c'est comme si y a cette conviction, ce sera compliqué. Et ça, c'est un leader de l'opposition qui me l'a dit. Je ne vais pas le livrer au vindicte populaire. J'ai fait mes enquêtes. Donc, peuple togolais, voilà ce qui se passe. Et l'homme écoué dans cette situation, dira-t-on que, voilà, la démission des élus de l'opposition, de leur poste électif, avantage ou inconvénient? Question journalistique et l'homme écoué. Vas-y.
0: Merci beaucoup, Sylvain, de m'avoir invité sur Radio à vous l'aider. On va dire que c'est en réalité la première fois que je viens, donc merci à toi pour l'invitation. Bonjour à Richard, bonjour à Don Guillaume et bien sûr bonjour à notre grande dame Mama Adangwe. Sans y aller, sans trop de détours, Sylvain, j'aimerais dire clairement une chose. Nous devons tout faire, nous, Togolais, pour éviter de nous défausser sur les autres. Mais avant d'y arriver, j'aimerais dire une chose. Ce point-là dont tu parles, bien sûr, il est ultra minoritaire. Il n'y a qu'une poignée de personnes qui y pensent et qui en parlent. Mais cette minorité a un effet sur la masse qu'on veut convaincre, qu'on veut mettre en action. Et il est donc de notre devoir en tant que démocrate, tout en respectant le droit et la liberté de ces personnes-là d'avoir cette opinion, il est de notre devoir de sensibiliser notre peuple, notre masse, pour qu'elle comprenne les enjeux. Donc, pour en venir à ta vraie question, mon premier point, c'est de dire que nous devons tous, dans cette lutte que nous menons, nous dire que nous n'avons pas d'autre choix que d'utiliser le système et ses propres contradictions contre ce même système. Cette phrase-là, dit autrement, nous devons utiliser la dictature du RPT uni et ses contradictions contre cette dictature-là. Parce que, qu'on le veuille ou pas, cette dictature nous est imposée. On vit dans le Togo et Faure Gnassingbé, à la suite des Yadema Gnassingbé, avec le RPT uni, nous ont imposé cette dictature-là. Nous n'avons donc aucun autre choix que de nous servir de ce système, de ce qu'il nous permet de faire et de ses propres contradictions pour le mettre à terre, pour le combattre. Et je vais développer un peu. Je vais, si tu me permets, Sylvain, sortir un moment du Togo. J'aime souvent prendre l'exemple des États-Unis où, et j'avais demandé ça dans un débat à un collègue, de savoir si depuis que les États-Unis ont été créés par George Washington, est-ce que les hommes n'étaient pas, dans leur déclaration, est-ce que les hommes ne naissent pas égaux et libres en droit? On m'a dit oui. Et pourtant, l'esclavage a été de pratique pendant de très longues années, malgré qu'on savait très bien que ces personnes sont des hommes. C'est les Noirs africains. Les Noirs, en tout cas pas les Noirs africains, les Noirs qui étaient aux États-Unis, les déportés, les esclaves africains qui étaient déportés en Amérique, on savait très bien que c'était des hommes. On les considérait juste comme des sous-hommes, malgré que dans les tests fondamentaux des États-Unis, il est dit qu'ils sont égaux aux autres. Et ça n'a pas... Julio, si tu permets, si tu peux muter ton micro. Merci, Julio. Et donc, ça n'a pas empêché ces Noirs américains, malgré ce système qui violait leurs droits, ce système discriminatoire, ce système d'apartheid, de se servir de tout ce que ce système mettait à leur disposition pour combattre ce système-là. Je donne comme exemple souvent la dame dont on nous a parlé, je pense que c'est Rosa Parks, si je ne me trompe pas, celle qui a pris le bus, où il était interdit aux Noirs américains de s'asseoir à certains endroits, et pourtant les bus étaient là, il y en avait pour les Blancs comme les Noirs, ils avaient des trucs spécifiques, et elle a tenu tête une fois, et elle est restée dans les annales. Et il y a d'autres cas comme ça, où on a vu les Noirs se servir du système américain pour combattre ce système-là. Donc, c'était juste pour donner un exemple pour que on sorte un peu de notre microcosme togolais pour voir ce qui se passe ailleurs, ce que les autres font ailleurs. Ailleurs, les gens ne vont pas chercher leur solution ex nihilo ou leur solution ne tombe pas du ciel. Leur solution vient du système oppressif dans lequel ils vivent. Maintenant, je reviens donc au Togo. Et j'essaie de faire un raisonnement par l'absurde, un développement par l'absurde, en disant ceux qui parlent pensent comme ça, ceux qui disent qu'il faut que les leaders qui sont députés, maires, démissionnent. Et là, avant même de revenir aux députés et maires, je vais leur demander à ces compatriotes qui disent ça. Dans ce cas, tous les fonctionnaires togolais, tous ces enseignants, tous ceux qui sont dans les services publics, tous ces fonctionnaires qui sont payés sur le budget de l'État et qui nous soutiennent activement en mettant une partie de leurs revenus de fonctionnaires dans cette lutte, vous voulez nous dire que ceux-là aussi doivent démissionner ou en réalité, ce n'est qu'un faux-né votre problème? J'attire l'attention sur ça parce que pour le moment, on ne nous parle que des députés et des maires, alors qu'en réalité, il n'y a pas que les députés et les maires qui sont dans le service public, qui sont au service du public. On a plein d'autres Togolais qui servent le public, mais il y en a beaucoup parmi eux qui sont contre cette dictature-là. Et donc, ça m'amène à dire une chose. Si ces députés et ces maires sont ciblés, c'est qu'il y a une raison. C'est que nous voulons nous défausser. Ceux qui disent ça en réalité, ils veulent juste se défausser de leur incapacité à agir eux-mêmes contre cette dictature. Et ils veulent se servir de ces personnes comme des épouvantails à secouer devant le peuple togolais pour détourner l'attention du peuple togolais. Et je vais même plus loin pour dire que ces personnes qui disent ça, elles oublient une chose. Madame Adjamagbo, professeur Aimé Gogué qui sont députés, avec leur titre de député, leur écharpe de député, ils sont toujours dans le réseau parlementaire tant de la CDAO que dans le réseau parlementaire international. Aujourd'hui, s'il faut faire du lobbying dans ce réseau, si vous leur demandez de démissionner, qui va aller faire ce lobbying? Sylvain, je vois que tu voulais poser une question, je me pose pour que tu... Je continue. Ok. Donc, je demandais donc à ces personnes-là, si vous demandez à ce que Madame Adjamagbo, Monsieur Aimé Gogué, ils démissionnent, qui va aller faire le lobbying dans le réseau parlementaire pour que les parlementaires, tant ouest-africains, africains ou même mondiaux, puissent faire pression sur les instances de la CDAO, les instances de l'Union africaine ou même les instances de l'ONU, afin que ce que cette décision de la CJCDAO nous a dit puisse être transformé en action contre cette dictature. À moins que ce soit vous, sans titre, ou sans capacité de député, qui allait tout d'un coup, parce que eux, ils auraient démissionné, vous allez vous retrouver dans cette capacité d'aller dans les réseaux parlementaires, j'en doute, ce ne serait qu'un leurre. Et la même logique s'applique aux maires, qui peuvent aussi profiter des réseaux de maires et des contacts qu'ils ont dans les associations de maires, ainsi de suite, pour faire du lobbying. Donc, nous devons...
2: En tout cas, ces Togolais aussi sont nos compatriotes. Ils pensent que c'est de la contradiction pure quand on est contre la 5e République et qu'on reste dans la 5e République en tant que maire et député. Ils ne comprennent pas. Et je sais que tu as beaucoup expliqué, mais je vais, si tu as encore 2 minutes maximum, pour que je relance l'homme politique qui est aussi notre invité ici, Elomé Kouyé. Je me mets aussi dans le pot, hein, mais en étant aussi très actif en tant que veille patriotique, de moi, je renvie les politiques. Donc je me mets un petit peu, je les comprends un petit peu. Quand nous sommes des radicaux, on dénonce la 5e République. finalement la Cour de justice de la CEDEAO donne raison, mais on reste député, maire, tu l'as expliqué, mais je pense qu'on doit expliquer beaucoup avant qu'on ne comprenne. Pour eux, c'est de la contradiction. Est-ce que c'est une condition sine qua non, quoi? Ça dit, c'est systématique qu'il doit démissionner avant que la mobilisation ne reprenne. Et je l'ai dit tantôt, il y a pas que les Togolais lambda, hein, il y a des leaders de l'opposition qui pensent ainsi aussi. Voilà, c'est là où le bas blesse, franchement.
0: Justement, et c'est là où c'est le point suivant où je voulais arriver. Merci beaucoup pour cette relance, Sylvain. Donc, je réponds sans embâche. Non, on n'a pas besoin de ça pour la mobilisation. Et c'est même tout l'inverse. En réalité, et je confirme les propos que mon doyen Guillaume Collor a tenus, la démission ne doit pas être un préalable. La démission dont il parle devrait plutôt être une conséquence de la mobilisation massive du peuple togolais. En réalité, et de mon point de vue, ceux qui appellent à la démission de ces personnes-là, de ces élus-là, devraient plutôt s'activer et agir pour que le rapport de force du peuple se construise et se mette en branle dans les rues. Et c'est quand cette masse critique sera dans les rues, prête à chasser tout ce qui pourrait apparaître comme soutien à la dictature, où là, ils pourront exiger que ceux-là qui sont dans ces institutions en démissionnent, sinon ils subiront aussi les affres du peuple souverain. Mais ce n'est pas dans le sens inverse où les gens ne font rien, mais qui veulent que tout le monde revienne à un état, on appelle ça du nivellement par le bas en réalité, où ils demandent à ce que tout le monde revienne à l'état où on est tous incapables, on n'a tous aucune capacité de faire quoi que ce soit avant de prétendre être capable de faire un rapport de force. Non, c'est une illusion, c'est un leurre que on nous sert. Et pour moi, le rapport de force, on doit le construire essentiellement pour chasser la dictature, pour justement faire démissionner cette dictature-là. On ne cherche pas à faire ce rapport de force pour faire démissionner les opposants. Non. On veut que la dictature s'en aille. Et donc, moi, je dis que ces personnes qui disent ça, qui tiennent ce discours, en réalité, c'est qu'ils sont incapables de se mettre en action pour construire un rapport de force. Et face à cette incapacité, ils veulent faire croire que c'est ceux qui utilisent tous les moyens que le système nous offre contre ce système. Ils veulent présenter ces gens-là comme ceux qui doivent démissionner avant de rendre possible la mobilisation. Et je vais même plus loin.
2: Merci.
0: Cette mobilisation-là, elle nous est nécessaire, elle nous est de droit parce que cette dictature prétend être une démocratie. Donc nous disons que c'est une démocratie de façade, c'est une démocratie. Si Faure Gnassingbé et Adema avaient dit que le Togo était une monarchie, nous n'aurions légalement aucun droit de dire que nous sommes le peuple souverain et que donc nous pouvons le chasser. Or, heureusement pour nous, ils prétendent que le Togo, qu'ils veulent, est une démocratie. Et cela nous donne justement, et ça fait partie des contradictions du système dont je parlais, c'est-à-dire que ils sont une dictature, mais qui s'habille des draps de la démocratie, à nous d'utiliser cette contradiction contre eux pour faire une mobilisation massive et chasser cette dictature-là une bonne fois pour toutes. Donc, doyen Collor, je te remercie. Cette démission ne doit en aucun cas être un préalable. Elle doit être juste une finalité, une conséquence du rapport de force, de la mobilisation massive du peuple togolais.
2: Merci. Merci, Elom. Alors, je pense que j'ai fait sciemment de laisser réagir nos amis de la société civile pour que l'homme politique ici, le jeune leader, Dr. Richard Tidjo, qui est vice-président de DSA qui est membre de la DMB, il parle d'ailleurs sans langue de bois. On avait traité avec lui ce sujet, la haine politique, et je pense qu'on peut aussi en parler aujourd'hui, parce que ça continue d'ailleurs. Lui, il prend son bâton de pèlerin pour ça. Il m'a dit, Sylvain, je vais combattre cette haine politique, si ça existe au Togo. Alors, Dr. Richard Tidjo, vous avez suivi Guillaume Collor par rapport à ce premier sujet, l'arrêt de la Cour de justice de la CEDEAO doit-il conduire systématiquement à la démission des élus de l'opposition, notamment les députés et les maires? Ce débat, je le dis, je me répète, ce débat a eu lieu avant même la Cour de justice de la CEDEAO. On ne voulait pas, Radio Avloté ne voulait pas en faire débat, mais ça continue, ça démobilise. Et finalement, on s'est dit, non, il faut qu'on traite aussi ce sujet-là pour que le Togolais lambda comprenne le pourquoi du comment. Alors, docteur Richard Tindjor, quelle est votre réaction, vous, en tant qu'un homme politique? Certains de vos collègues sans langue de bois, au matin d'Adjenam, on est au-dessus de l'enquête annuelle, ils ont posé la condition préalablement, néanmoins, démissionner, maintenant, pour nous, il ne peut pas y avoir de rapprochement. Et ce sont des leaders de l'opposition, certains leaders de l'opposition qui l'imposent. Et plus tard, je pense que la diaspora l'a repris comme il le faut. Quelle est votre réaction sur ce sujet, docteur Jatinho?
4: Merci, Amos. Avant de commencer, je voudrais dire que si ce n'est pas la haine politique, on ne peut pas tenir de tels propos. On sait que la haine politique, c'est un sentiment d'hostilité dirigé contre des individus ou bien des groupes en raison de leur idée, de leur appartenance partisane, de leur idéologie ou de leur position politique. Et cela veut dire qu'aujourd'hui, si certains mènent un combat dans le sens de permettre à ce que nous puissions aller de l'avant, et ceux qui ont cette haine politique viscérale ne peuvent voir ce combat-là avec autre œil. Aujourd'hui, la Cour de la CEDEAO nous donne l'opportunité ou nous donne une image de ce que la classe politique et de l'opposition devraient faire. La Cour a constaté la violation de l'article 23 de la Charte africaine de la démocratie des élections de la gouvernance. Ça veut dire que quand vous prenez tous les acteurs, les 13 acteurs, notamment la société civile et les partis politiques, je crois qu'il y a trois sociétés civiles et 10 autres partis politiques qui se sont mis ensemble pour pouvoir envoyer la requête au niveau de la CEDEAO. CEDEAO dans laquelle le Togo aussi est inscrit, c'est-à-dire notamment le régime est inscrit, et que si aujourd'hui la CEDEAO a réussi à confirmer ce que les acteurs politiques de la société civile ont dénoncé depuis des années, cela montre que en étant ensemble, on constitue un poids et on peut réaliser mieux. Et en étant ensemble, vous avez remarqué que toute cette organisation, parti politique, opposition et société civile se sont mis, il n'y avait pas un leader, mais chaque entité représentait une force. Et c'est cette force-là qui a permis à ce que nous puissions aboutir à ce résultat. Quand certains disent qu'il ne faut pas un leader providentiel, il ne faut pas créer le mouvement autour d'un leader, ce n'est pas ça l'enjeu de la lutte aujourd'hui. L'enjeu de la lutte, c'est de se mettre ensemble et mener des actions communes pour peser sur l'échiquier politique. Et c'est ce qui a été fait avec la violation de l'article 23 de la Charte africaine de la démocratie. Et ça, c'est un acte à saluer par tous les acteurs qui se sont mobilisés. Maintenant, quand on dit qu'il faut démissionner, il faut abandonner l'Assemblée, je rappelle que depuis le retour au multipartisme et l'adoption de la Constitution 92, les boycotts des élections où le boycott des élections est devenu une stratégie récurrente d'une partie de l'opposition, notamment lors des élections présidentielles en 93 et certaines élections législatives, notamment celles de 99, 2002, 2008. Et nous avons tous vu les conséquences de ce boycott. Je vais en venir à la question de démission, mais je veux juste faire un peu de l'historique. Les conséquences de ces boycotts-là ont contribuer à consolider le pouvoir du parti RPT uni, ou bien du parti RPT et plus tard uni. Les conséquences sont visibles. Et la première des conséquences, c'est qu'on voit qu'il y a une faible représentation ou l'absence de l'opposition dans les institutions élues. Et je prends l'exemple des élections de 90. Les élections législatives de 90, où l'opposition avait boycotté, cela a permis à ce régime, RPT plus tard uni, de consolider son pouvoir, de faire des modifications, des réformes constitutionnelles, sans même un contrepoids parlementaire. Je ne vois pas pourquoi les gens indexent ceux qui sont au Parlement comme s'ils étaient là-bas à cause de l'argent ou ils étaient là-bas, ils ne foutaient absolument rien. Or, lorsque vous êtes à l'Assemblée, ça veut dire que vous serez en contact de la réalité du terrain. Le débat, ça alimente le débat politique. Toutes les informations qui sortent de l'Assemblée, vous pourrez le mettre sur la place publique et la population sera au courant. Et cela contribuera à mobiliser. Si nous prenons le cas de 2018, il y avait des partis politiques à l'Assemblée, notamment l'ANC, FDR, DSA, CAR. Et l'a dit, c'était 5 partis politiques. Et vous avez vu le combat que ces partis, malgré qu'ils n'étaient pas majoritaires, le combat qu'ils ont mené. Le pouvoir à l'époque n'avait pas réussi à faire la révision constitutionnelle à l'Assemblée. Ils ont tenté par tous les moyens. Il y avait une minorité de blocage. Ça a été tellement difficile pour eux. Et ce qui a contribué à alimenter la rue, à renforcer la mobilisation dans la rue. Pendant ce temps, les partis extra-parlementaires, notamment PNP et les autres aussi, étaient sur le terrain en train de travailler. Donc il ne faut pas toujours fustiger ceux qui sont à l'Assemblée pensant qu'ils sont là-bas à cause de l'argent. En étant d'ailleurs même à l'Assemblée, ça leur permet d'avoir les moyens de pouvoir entretenir la population, l'électorat. Et lorsque vous n'êtes plus à l'Assemblée, vous développez la politique de la chaise vide en boycottant, c'est que vous n'avez plus des acteurs à l'Assemblée. On vous remplace. Vous n'avez plus de pause dans les bureaux de l'Assemblée. Vous n'avez plus les moyens même financiers pour soutenir vos actions sur le terrain. Parce que pour mobiliser la population, il faut les moyens financiers. Actuellement, où nous avons opté pour le boycott, quel parti politique aujourd'hui a suffisamment les moyens pour pouvoir s'implanter sur l'ensemble du territoire? Il n'y en a pas. Il n'y en a pas. Donc, l'une des conséquences aussi, c'est l'affaiblissement du pluralisme institutionnel. Ça veut dire que nous n'aurons plus des gens dans les institutions pour pouvoir être un contrepoids pour ce régime-là. Il y a la perte de l'opportunité de la mobilisation électorale. Il y aura la démobilisation de certains électeurs. Parce que quand il n'y a pas d'élection, les citoyens ne trouvent plus d'intérêt. Il y a une perte d'ancrage national de certains partis. Dites-moi aujourd'hui, la plupart des partis politiques qui existent là, combien peuvent faire le maillage du territoire? Soyons francs, soyons honnêtes. Nous, en toute honnêteté, si nous prenons tous les partis politiques aujourd'hui, si on dit quel parti politique est plus implanté sur l'ensemble du territoire, on ne pourra que voir l'ANC en premier, on verra ADI, on verra FDR, et plus tard, CDP et les autres. Nous, au niveau du DSA, nous ne sommes pas sur l'ensemble du territoire. C'est-à-dire que fortement ancré sur l'ensemble du territoire. Nous sommes sur une zone. Et tout le monde connaît la force de frappe du DSA dans les parties où nous occupons. Maintenant que nous ne sommes plus à l'Assemblée, nous n'avons plus les moyens. Ça veut dire que tout ce que vous devez faire viendrait des leaders ou bien des cadres du parti. Ce qui n'est pas facile. Les gens critiquent, mais n'apportent aucun moyen pour soutenir les partis politiques. Donc, il ne faut pas toujours fustiger ceux qui sont à l'Assemblée, leur demander de démissionner. Ils démissionnent. Qu'est-ce que vous avez comme proposition? Qu'est-ce que vous avez comme alternative pour remplacer cette démission-là? Grâce à la présence de Mme Adjamagbo, l'honorable Adjamagbo, nous avons eu la chance d'avoir Guy Sagna qui est venu ici. Et ça a pu montrer le côté méchanceté, agressivité de ce régime-là. Si Adjamagbo n'était pas là-bas, n'était pas à l'Assemblée nationale, est-ce qu'on aurait eu la chance d'avoir Guy Sagna, le Sénégalais, le député sénégalais qui est de la CEDEAO? Est-ce que notre problème, il devait aller à la CEDEAO pour qu'on sache qu'au Togo, ça ne va pas? Il faut comprendre que quand les gens sont à l'Assemblée, ils font partie des réseaux de députés qui permet de relayer ce qui se passe sur le terrain. Même au niveau de la diplomatie, ils ont les facilités de rencontrer les chanceleries, les présidents, les ambassades et consorts. Mais en l'état, vous n'êtes pas à l'Assemblée, qui va vous écouter? Qui va vous écouter? Il faudrait qu'on cesse de jouer à l'hypocrite. Soit vous n'avez pas une base électorale, vous voulez exister, et donc vous allez seulement fustiger ceux qui sont en train de... ceux qui ont une base électorale, ceux qui travaillent et qui mobilise. Il ne s'agit pas de rester dans un bureau, commencer par prendre les communiqués ou envoyer des Twitter ou faire des sorties, ou faire des pics aux partis qui sont solidement ancrés sur le territoire. Non, il faut qu'on cesse. Moi, je n'encourage pas la démission des députés à l'Assemblée. Ils sont là-bas, ils ont leur rôle à jouer.
2: D'accord.
4: La preuve,
2: merci.
4: La dernière modification de la Constitution qui a eu tout dernièrement avec une Assemblée qui était en fin de mandat, c'est parce qu'on n'avait pas de députés à l'Assemblée. Et ce n'est qu'une Assemblée monocolore qui a organisé et cette révision constitutionnelle auquel la société civile, les partis d'opposition et la CEDEAO sont en train de fustiger. Si nous étions là-bas, est-ce que j'aurais pu poser cet acte-là? Donc, qu'on démissionne ou pas, le régime, si le régime veut avancer, le régime va avancer. Ce qui est constant et doit plutôt nous motiver, c'est de pouvoir se mettre dans un creuset, dans une plateforme commune et mener une action commune. La CEDEAO nous a aujourd'hui démontré que c'est par rapport à notre action unitaire que nous avons pu obtenir ne serait-ce que cet arrêt-là. Donc il faudrait plutôt continuer dans ce sens-là que de...
2: D'accord. On va continuer, merci. Merci. Merci, docteur Richard Tindjian. Désolé de vous couper parce que il y a pas mal de réactions que nous allons avoir dans cette émission aujourd'hui. J'arrive pas à lire les questions, docteur Richard Tindjian. Je pense qu'il y a un jeune compatriote Richard qui pose des questions. Tu peux lire ses commentaires, réagir plus tard si tu le veux bien, ou même si Richard peut faire la demande, ce sera aussi bien. Alors, tapoter et partager. Je vois Maman Dédé ici. Tiens, je ne sais pas si tu es au boulot ou pas. Si tu es disponible maintenant, ou bien si tu as encore du temps, ou je te pose la question, parce que je sais pas si tu es disponible ou pas, c'est ça, hein? On travaille aussi, on est en même temps. Tu es disponible maintenant? D'accord, alors je te soumets la question aussi, hein. On parle de démission de ces élus de l'opposition. Est-ce que la démission des élus de l'opposition constituerait-elle aujourd'hui un acte politique, hein, susceptible de renforcer le rapport de force en faveur du peuple, hein, ou risquerait-elle d'affaiblir plutôt l'opposition? Vous avez écouté tout à l'heure docteur Richard Tindjian et Guillaume Akolo qui n'est pas du tout d'accord. Il a rédigé un article très instructif d'ailleurs que j'invite beaucoup de Togolais à lire, hein, sur les réseaux sociaux. Je pense qu'on va reprendre ça d'une autre manière pour que les gens lisent bien cet article de Guillaume Color. Tu as maximum 5 minutes aussi, comme ça on va voir avec les autres aussi. Tiens, s'il te plaît.
5: D'accord, merci. Amos, merci aux compatriotes qui sont sur le panel. Je salue Dr Tindo, je salue Akolor, Ekwe, Madame Adangbe et tous les panélistes, toute l'équipe de Radio Avolété, tous les panélistes qui contribuent à ce débat. Amos, bien que bon, voilà, ce n'était pas l'unanimité au niveau de la direction de Radio Avolété, mais je pense que ce débat que tu as posé a le mérite quand même d'être posé pour plus de clarté. Et j'apprécie donc...
2: Mais tu sais, je pense que mes confrères de la rédaction ont ses raisons, hein. Parce que c'est que, bon, c'est comme si on s'attend à des débats futiles, on perd du temps, mais finalement, j'ai dit non, ça nuit gravement à la mobilisation. Heureusement, Guillaume Collor avait rédigé un article que j'ai renvoyé à la rédaction. C'est là qu'ils ont compris que, ah, si c'est comme ça, en tout cas, on peut en faire un débat, mais un débat constructif quand même, pas un débat qui va dans tous les sens. C'est ce que m'ont proposé la rédaction. Je pense qu'ils sont en bas, ils m'écoutent. Et comme on va pour Boutanamoua, Moussia, aussi comme là-bas. Merci à toi, Thierry.
5: Non, mais ça mérite, hein, d'être posé. Au moins, ça a le mérite de la clarté. Et c'est de ce point de vue que moi, j'apprécie ce débat. Et justement, mon intervention, d'abord, je salue, hein, les interventions très éclairées, très sages, du doyen Color et également du docteur Tindo et également des Kwe. Mais bon, étant donné, je voudrais apporter moi une forme de cohérence, de rigueur et de vérité dans ce débat. Vous voyez, quand on s'engage dans une lutte de libération,

Et c'est une décision juridique qui, bien évidemment, nous donne une arme juridique, politique, mais également une arme de mobilisation et de contestation de la dictature autocratique qui nous a été imposée depuis l'assassinat du président Sylvanus Olympio et qui est devenue une monarchie autocratique et sanguinaire. Donc, la décision de la Cour de la CEDEAO vient qualifier juridiquement un déficit démocratique au Togo. Et sa conséquence, on ne peut pas l'ignorer. Alors, je voudrais vous ramener un peu en arrière pour dire que ce débat a été déjà mené d'une certaine manière. Et avant d'arriver donc à la question de la démission, je voudrais préciser ceci. L'Assemblée nationale, dont certains qui crient aujourd'hui à la démission, avaient appelé à boycotter, ou du moins les élections. Mais l'opposition a quand même participé et on a eu des élus. Et ces élus, une fois à l'Assemblée, il y a eu un débat qui résout le problème que nous posons aujourd'hui. Et ce débat a été une arnaque juridique, un coup d'État institutionnel qui a transformé l'Assemblée qui provient de la Constitution de 92, donc de la 4e République, a changé la nature de cette assemblée et l'a transformée en un objet de validation des institutions de la 5e République fantoche. C'est un vrai problème juridique. À partir de là, la question s'est posée. Est-ce que nous allons valider cette assemblée ou non? Au niveau de l'opposition, il y a eu un débat de fond, un débat juridique, un débat politique. Et ce n'est pas des mots, nous avons un avocat. Maître Apevon, qui est un grand juriste et qui a décidé de ne pas siéger dans cette assemblée. Jean-Pierre Fabre, également au niveau de l'ANC, il y a eu ce débat. Ils ont décidé de ne pas siéger. À cause du fait que l'assemblée a été transformée en une caisse tout simplement de validation des institutions de la Ve République. Stratégiquement, d'autres élus, le professeur Goguet et Madame Adjamagou ont décidé de siéger quand même. Alors, à la décision de la Cour d'invalider ou en tout cas de qualifier juridiquement que la Ve République est une violation de la charte de l'Union africaine, l'Assemblée nationale, la nature transformée de cette Assemblée nationale est frappée de nullité, est frappé d'illégalité et d'illégitimité. C'est un fait politique. Donc, moi, je laisse à la disposition de nos leaders qui siègent encore dans cette assemblée, au moins, de faire une déclaration politique pour, en tout cas, situer l'opinion sur toutes les décisions que prenne cette assemblée jusqu'à ce jour. Ça doit être un acte politique majeur à poser. S'ils décident de rester quand même, pour des raisons stratégiques qu'on ne va pas évoquer ici, parfois il faut avoir nos éléments derrière la ligne Maginot, dans l'autre camp, pour nous apporter des renseignements. Il y a quand même une certaine utilité pratique. Pour ces raisons, au moins on sait qu'ils sont là pour ça. Mais sur le principe, une décision, une action majeure politique doit être posée. Je leur laisse la responsabilité de cette action politique. Puisque c'est sur cette base que Maître Apevon et Jean-Pierre Fabre ont décidé de ne pas siéger. Et donc cette qualification de la Cour de justice de la CEDEAO ne peut pas être passée par perte et profit. Il doit avoir une conséquence politique et juridique. Ce que je vous dis là est très sérieux parce que ça engage la nation togolaise, ça engage la République togolaise. Ceci étant dit, il y a une forme d'amalgame que nous faisons quand nous faisons nos débats. Les gens mettent dans le même sac, par exemple, la question de la mairie et la question de l'Assemblée nationale. Ce n'est pas la même chose. Nous, ici, nous sommes confrontés à un régime de dictature qui a commis un coup d'État constitutionnel, mais nous sommes face à ce qu'on appelle dans la Constitution la clause d'éternité. La clause d'éternité, c'est qu'il y a un certain nombre de principes qu'on ne peut jamais remettre en cause. Par exemple, le caractère républicain de l'État, la laïcité de l'État, un certain nombre de principes qui sont enfermés dans la clause d'éternité. Si on fait un parallélisme de forme, dans
dans le fonctionnement.

0: fonctionnement d'un pays, même s'il y a un coup d'État, le pays continue pas à fonctionner. Et donc, il y a un certain nombre d'actions ou de fonctions qui rentrent dans cette, ce que moi j'appellerais la fonction d'éternité. Je pense que c'est l'homme qui l'a signalé. Il y a pas, les fonctionnaires d'État ne peuvent pas arrêter de travailler tout simplement parce qu'on attend à ce que on ramène la quatrième république avant de continuer pas à fonctionner. On ne peut pas dire les enfants qui naissent aujourd'hui au Togo ne peuvent pas avoir leur nationalité ou leur acte de naissance parce qu'il y a cinquième république. Donc tous ces éléments-là sont enfermés dans ce que j'appelle la fonctionnalité d'éternité. Le pays doit continuer pas à fonctionner. Et donc, la mairie qu'on associe systématiquement à l'Assemblée nationale, dont la nature qui a été bien votée avant la Ve République, mais dont on a travesti, n'est-ce pas, le caractère juridique et son institutionnalité, mais les mairies ne datent pas de la Ve République. Les mairies, ou en tout cas, les clauses qui conduisent à l'élection de la mairie remontent il y a 30 ans à la Conférence nationale. Et donc, quand on résume tout à la Ve République et qu'on veut arrêter certaines choses, on se trompe. Donc, moi, conséquemment, on ne peut pas associer la démission des maires à la question de la Ve République. Même si c'est le régime autocratique qui a organisé ces élections-là, les lois ou les principes qui gouvernent la mairie ne date pas de cette république. Si c'est cette assemblée-là qui a fait les lois et qui a amené à l'élection des maires, je peux encore comprendre. Puisque c'est hanté à cette cinquième république, la conséquence est tout à fait logique. Les maires doivent continuer par fonctionner puisque au moins ils font ce que on fait en politique, donner du service aux citoyens. Et donc, je voudrais quand même ressortir cet amalgame de ne pas confondre la question des mairies et la question des députés, les deux ne peuvent pas faire, ne sont pas dans la même clause juridique et politique. Il faut clarifier ça parce qu'il y a amalgame et confusion à ce niveau. Donc définitivement, aujourd'hui, ce qui a lieu de faire, c'est la mobilisation, et ça a été évoqué sur le plateau, c'est notre capacité à construire un rapport de force qui va déterminer la suite des choses. Si on est amorphe et que rien ne se fait, bien évidemment, qu'on démissionne ou pas, ça n'aura pas d'effet. Mais c'est la capacité de mobilisation du peuple togolais à imposer le tempo à Fonia Singe, puisque dans ce verdict-là, il lui a été recommandé de faire des ajustements ou en tout cas les prochaines réformes politiques et constitutionnelles et institutionnelles doivent respecter la charte de l'ONU.
1: Merci beaucoup.
0: Je termine là pour dire que ne faisons pas de confusion entre les députés qui sont restés dans cette assemblée, qui doivent tirer une conséquence politique, au moins faire une déclaration pour clarifier leur position, et la stratégie de rester ou pas rester, qui fait partie d'une stratégie de lutte, et la question des maires qui ne sont pas, qu'il ne faudrait pas allier à cette question. Mais enfin, soyons tout à fait...
1: Merci, tiens, on doit continuer, s'il te plaît.
0: Soyons tout à fait cohérents avec nous-mêmes. C'est la mobilisation de la population qui crée le rapport de force nécessaire et qui impose la rupture. Et cette rupture ne peut fonctionner, ne peut être actée que par la pensée rebelle, c'est-à-dire la révolte. Et la révolte, justement, contre les lois qui nous sont imposées et intégrer ce que nous avons toujours appelé la déconstruction de la violence, la seule méthode, la seule action pour chasser Fonia Singe et son régime mafieux. Voilà ce que je veux dire.
1: Merci. On marque une pause et on revient tout de suite.

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1: Et bien évidemment, c'est cet esprit patriotique qui regroupe aussi autour de ce vieux débat, donc autour de la démission des élus de l'opposition, ce que revendiquent certains leaders de l'opposition, des Togolais lambda. Et bien évidemment, la rédaction de Radio Avreté, un article du doyen Guillaume Agolor nous a inspiré pour ce débat, l'article intitulé « La démission des élus de l'opposition de leur poste électif, stratégie de libération ou piège politique pour l'opposition », un article très instructif à lire et à relire, l'objet de débat aujourd'hui et ce soir même, tapoté, partagé, avant de basculer dans la deuxième partie, en libre expression, en minant, il y a des gommes, quitte-toi. Je donne la parole à Binafan Kouhan, qui est aussi un jeune leader de l'opposition. Binafan Kouhan, bonsoir. Ta réaction sur ce sujet-là, de démission des élus de l'opposition.
2: Bon, Sylvain, bonsoir. Bonsoir à Haché, bonsoir à mon frère Tingyo, bonsoir à tout le monde, bonsoir à Elom. Merci pour l'opportunité. Non. Moi, Sylvain, j'avoue que si j'étais un des promoteurs de Radio à vous l'été ou bien un des rédacteurs et si on avait échangé, moi j'allais même te dire de ne même pas inscrire un tel sujet à l'ordre du jour. Parce que nous faisons pas écho au propos des gens qui cherchent à nous déstabiliser et à démobiliser le peuple.
1: Moi. Merci. Allez-y.
2: Ok. Donc, je disais que, vous savez, et ce n'est pas toutes les questions ou bien toutes les positions qui sont légitimes. Parfois, nous disons que certains, les Togolais demandent la démission des maires, mais non, c'est un groupe de gens haineux qui cherchent depuis 2020 à détruire certains partis de l'opposition et notamment un, et c'est eux qui disent ça dans l'opinion. Donc, c'est pourquoi je dis que il faut nous-mêmes, nous devons éviter de donner écho à des positions ultra minoritaires dans l'opinion. Laissez-moi aller jusqu'au bout, vous allez me comprendre. Parce que Radio à vous l'été est une radio de résistance. Même ceux qui font semblant de ne pas être d'accord avec vous, ils nous suivent en bas, même s'ils ne font pas de demande, parce qu'ils savent que ce qu'on vient dire ici, c'est quelque chose de sérieux. Et donc, voilà, donc, quand quelque chose est dit sur Radio à vous l'été, quoi qu'on le dise, ça donne du crédit à la chose. C'est pour ça, je nous conseille parfois d'éviter de tomber dans le piège de nos ennemis qui sont dans la logique de démobiliser. Voilà. Donc, ceci dit, moi, parfois, je me demande, nous, là, même, que c'est quoi? Nous sommes maudits ou comment? Nous sommes maudits ou bien c'est une maladie qui nous guette dans ce pays, nous qui sommes partisans du changement? Ou bien certains sont dans quel jeu? Moi, je ne nous comprends pas. Moi, la lecture que j'ai fait, et quand je lis les réseaux sociaux, puisque le Togo est petit, hein, derrière un activiste, moi je suis journaliste de formation, derrière un activiste qui insulte, soit Maître Apevon, soit Fab, soit Gogué, ou soit Olu, moi, si je prends un temps, je sais qui est derrière. Mais pour le moment, c'est qu'on n'a pas décidé de sortir les longs couteaux. Sinon, on sait tous ceux qui se cachent derrière ces cinq activistes pour attaquer, pour envoyer des thèmes comme ça pour démobiliser. Donc, bref, moi,
1: j'ai... Binafan, s'il te plaît, je te coupe tout de suite. Attends, ce ne sont pas que les leaders d'opinion. C'est faux. Je vais t'expliquer pourquoi j'ai insisté à faire ce débat. J'ai fait les enquêtes. Ce ne sont pas que... C'est certains leaders de l'opposition qui parlent ainsi. Et ça, c'est clair, j'ai les preuves.
2: Oui, c'est pour ça.
1: Donc, ce n'est pas... Moi, personnellement, je n'entends pas que les ouïa-ouïa sur les réseaux sociaux pour en faire des débats sur la radio-politique.
2: Sylvain, moi, il me plairait qu'un jour là, si ces leaders-là ont le courage de leurs idées, que vous les invitez ici, qu'ils viennent en débattre et qu'ils viennent démontrer au peuple la pertinence de leurs idées. Est-ce que le fait que M. Gogué, le fait que Mme Adjamangbo et le deuxième de Hadi qui est au Parlement, est-ce que le fait qu'ils soient à l'Assemblée nationale, ça empêche la mobilisation du peuple? Est-ce que le peuple, c'est ça que le peuple attend pour se mobiliser? Donc moi, je voudrais dire que c'est pourquoi je me disais, est-ce que nous sommes maudits? Parce que il faut, quand on veut lutter, il faut apprendre du passé. Est-ce qu'en Afrique du Sud, au temps du régime d'apartheid, il n'y a pas de résistants qui étaient fonctionnaires? Est-ce qu'au temps colonial, au temps de Sylvanus Olympio, est-ce que parmi les gens qui ont lutté contre l'apartheid et contre la colonisation, est-ce qu'il n'y avait pas de fonctionnaires coloniaux? Est-ce que les Mahatma Gandhi ne travaillaient pas en Inde? Voilà, donc, si on dit, si on caricature en disant que non, il faut qu'il démissionne, parce que l'arrêt de la cour de la CEDEAO dit que la République est illégale, d'ailleurs, on le savait depuis. Ça n'est pas parce que la cour de la CEDEAO a dit que nous avons su. C'est venu nous renforcer dans nos positions. Donc, il faut donner, c'est-à-dire que la politique, ce n'est pas du syllogisme, hein, pour que quand les prémices sont posées, la conclusion se découle automatiquement. Hein. Donc, moi, si quelqu'un tire la conclusion de lui-même et décide de dire que donc, je crois que ma démission peut renforcer la mobilisation et la personne démissionne, mais il ne faut pas que des gens qui sont assis derrière leur smartphone ou bien des opposants insignifiants, excusez-moi le terme, puisque pour le moment, tu n'as pas donné leur nom, et que c'est eux qui nous donnent les tempos alors qu'ils sont dans la logique de détruire les gens. Donc, vous comprenez, non? Par exemple, qui dit maire, ceux qui disent le maire, ils visent notamment M. Jean-Pierre Fabre. Ils savent qu'en visant M. Jean-Pierre Fabre, ils visent ainsi le CNCC, ils veulent détruire le CNCC. Qui dit député, dit Gogé. Mais Dieu merci, ce n'est pas quelqu'un du CNC. Il y a aussi quelqu'un de touche pas à ma constitution qui est député. Madame Adjamabo, est-ce que nous allons rentrer dans ce débat pour dire il faut que les gens démissionnent? Moi, je crois, Sylvain, en toute honnêteté, que ces gens qui posent ce débat-là sont dans une logique de discréditer tous les acteurs qui sont sur le terrain. En tout cas, de discréditer les acteurs principaux qui sont sur le terrain. Mais pour un seul objectif, en espérant que quand ils auraient reçu à diaboliser les autres, à les discréditer, ils prendraient le devant. Moi, je crois que nous embrassons trop. Aujourd'hui, les gens sont en train d'organiser des meetings pour aller au contact des populations, pour leur faire comprendre le danger que représente la 5e République pour la paix, pour l'avenir de nos enfants. Il ne faut pas que les gens les distraient. Si les gens croient que ce qu'ils disent est suffisamment pertinent, si les gens croient qu'ils ont le courage de leurs idées, mais qu'ils viennent publiquement les défendre. Donc moi, je crois que vraiment, restons focus sur la mobilisation que nous sommes en train de faire. Il y aura toujours, dans la lutte, il y aura toujours des gens qui viendront faire de l'intellectualisme comme ça, qui vont tirer des conclusions issues des caricatures, des fausses prémices. Et donc, ils vont nous dérouter de notre lutte. C'est pour ça, moi, je crois que cette position, cette réclamation est illégitime. Elle est illégitime parce qu'elle vise à nous distraire et à nous démobiliser. Je rappelle, pour terminer, que d'abord, même si le Parlement siège dans la 5e République, que les députés ont été élus sous la 4e République, hein, allez voir l'arrêt de la Cour constitutionnelle, la décision de la Cour constitutionnelle proclamant le résultat définitif, c'est la 4e République qui a été visée. Les élections de maires qui ont été organisées sous la 5e République. Mais comme Thier l'a dit, la loi sur la décentralisation date de 2007. La Conférence nationale a demandé qu'il y ait la décentralisation. C'est en 2007 qu'avec le gouvernement d'Union nationale, on a voté, adopté la loi. Donc, vraiment, ne nous distrayons pas. Ce n'est pas parce que quelqu'un de l'opposition est maire et qu'on ne peut pas mobiliser la preuve. La preuve, c'est ceux-là même qu'on condamne qui sont ceux qui mobilisent. Mais ceux-là qui sont dans la stratégie, qui font les grands intellectuels, ils ne mobilisent pas. Donc, parfois, c'est comme on écrit... Un journal insignifiant écrit un article sur vous, Sylvain, et puis vous décidez de vous défendre. C'est parfois votre défense même qui fait que les gens connaissent l'article. Donc c'est pourquoi je nous invite parfois à faire l'effort d'ignorer certaines personnes. La majorité des Togolais savent que ce n'est pas parce qu'un opposant est maire, ce n'est pas parce qu'un opposant est député que le pays est mal gouverné. Donc, allons sur un focus. Continuons pas à mobiliser les populations et laisser les gens faire leur intellectualisme. Ils sont dans la logique de détruire certains leaders, mais l'espérance du Togo a montré que leur œuvre, c'est une œuvre au succès improbable. Merci beaucoup.
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1: 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L'idée de plus reprendre. 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Tout comme du coin, du corps, qui est bon, j'en ai très sensible. 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Tout comme du corps, qui me dit si doit. Elle en a, à dire la caba. 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Non, on a un bon cas au Tignamé. Mais le Togo, tu crois, Léon? 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Parce que l'idée de l'idée, l'idée insignifiant, ma corrige, l'idée de l'idée insignifiant. Parce que l'acte qu'on nous pose, il est insignifiant. Et le bré nous soubord. Il y a une mobilisation anti. Mais il y a l'idée, mais quoi, bé? L'idée de l'insignifiant, et hâte qu'il me pose l'insignifiant au Gadjenam, au Bléloko, et les Bléloutos. Donc, la mobilisation qui est vogante, on m'a dit, je vais m'y aller, mais pas bien au débat, y'a. 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Et merci. Je suis désolé, hein, mais Ebouye Diva, vous êtes désolé. Merci à vous.
3: D'accord. Merci Amos. Et c'est en dehors de tous ceux qui sont derrière le rideau, qui veulent dénigrer, qui saisissent l'occasion pour jeter le discrédit, la confusion. Je ne suis pas dans ce débat. Sur ce point de vue, je m'aligne absolument avec lui et tous les intervenants précédents. Mais la question que je lui pose, Maître Apévon n'est pas n'importe qui dans la lutte. C'est un grand juriste, c'est un homme politique, c'est un président de parti. Il a été élu aux élections législatives quand certains sirènes criaient « abstention, abstention ». Mais lorsque ce Parlement issu de la 4e République, le RPT a fait un forcing, une anarque, un coup d'État institutionnel, parce que le débat a eu lieu, hein, ce débat a eu lieu. Et c'est la suite de ce débat qu'on a transformé ce Parlement en une caisse de résonance pour accompagner les institutions fantoches de la 5e République. Maître Apévon, en juriste et en politique, a refusé de siéger. Jean-Pierre Fabre a fait de même. Avec la décision de la CEDEAO, qui vient conforter l'opposition de visionnaires, des gens cohérents avec leurs principes, avec leur idéologie, avec leur combat. Est-ce que ça, par exemple, ne peut pas servir tout simplement d'exemple? On n'impose rien à d'autres qui ont choisi d'être dans ce Parlement, dont la nature, je ne mets pas en cause la participation aux élections ou la participation au Parlement, aux institutions, non. Moi, je mets en cause le fait que on a fait une anarchie à un moment donné. C'est-à-dire qu'on a transformé ça en quelque chose d'autre qui est illégal. C'est de ça que moi je parle. Et sur ce point-là, avec la décision de la CEDEAO, est-ce que cette position de maître Apévon n'éclaire pas pour que nos amis qui sont restés au moins fassent une déclaration sur le caractère illégitime ou de cette transformation qu'on en a fait de la 5e République. S'ils décident de continuer, c'est à mes consciences, mais au moins sur cet aspect illégitime de la chose, ça vient conforter également l'action collective puisque et c'est ce qui a fait que les autres sont partis. Alors ils voient aujourd'hui que est-ce que ça n'éclaire pas en tant que... Je sais que tu as participé à ce débat au sein du FDR, tu es un grand homme politique. Alors moi, je voudrais précisément sur cet aspect que tu réagisses, que tu me donnes ton point de vue.
1: De toute façon, mais la femme courait en guerre, qui est bon, le peut-être aller gommer encore. Dans cette deuxième partie, on peut aller en français comme en Milan. Tchèque, Pompoua, Gengbem, Donon. Ouais, on a beau choisir bien deux français, mais on va y aller. Mira, Pompoua, mais du quoi, l'ignaté, pétotomé. Tout à l'heure, que moi, intervention au coup de gueule, je peux faire ce coup de gueule en français. Bah, décidément, ouais, les Gengbem, non, l'indié, et les VVD. N'y a aucun bien, ni les radios, les résistants, d'y a, et bé, que mon nom annoncé, les a. 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Et, j'en ai dit, là, n'y a même imposé, là, mais les pépés, je, maman, dédé, le VVD, petit, je pense, maman, dédé, dans la, elle fait sa réaction, et m'a tout relancé, docteur Jati, Joki, aussi, l'un de nos invités, docteur Jati, dans la Gengbem, coup de français, bé, les deux, on peut y aller. Maman, dédé, bonsoir. Tu as la parole.
4: Et bonsoir, bonsoir Amos, merci de m'avoir fait monter, je suis montée par tapotage, mais ça ne change rien. Le débat est très intéressant, je dis bonsoir à tout le monde. Amesubok, Blonyan, Toto, Vaye, tellement bé, Nya, Kenjava, Glontifi, Adjadjava, Fla. Voilà, nous sommes nos vies, Binafan, Kouan, Benya. Et Benya, Hanjon, et Nedjim, et moi, j'ai dit, tcham, non, pendant longtemps, Kakava, Djebe, et Sozan, mais, m'vais, j'ai foolish, Benya, Nedjim. 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o vazana propos de propos wa en fait a o le diriger le droit wan towa do kwe bo chuchugban parce que comme ils savent qu'ils ne veulent rien faire qu'ils ne peuvent rien faire peut-être que je vais même pas savoir qu'est-ce qui les empêche de faire quelque chose mais c'est une justification. Et cette attitude-là a une force insidieuse. Pourquoi je dis une force insidieuse? Parce qu'elle menace la liberté. Kame kapopo kemi le fifi a immobilisation a meledi. Et du quoi on va les citer? Et du quoi obtenir un bout? 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Et où es-tu? Il y a ni wanto les conscients. Mais c'est des gens aussi qui ont décidé d'être au service du mal. Je parle bien du mal. D'une manière volontaire ou inconsciente. Et ça, c'est notre devoir aussi. Némiomi bémide aux sensibilisations, les réseaux d'IA. Il faut qu'on soit vigilant. Pendant longtemps, moi, je disais aussi ne rien dire. Mais on a vu les effets négatifs. C'est surtout ça. Surtout à l'heure actuelle, soyons vigilants. Merci beaucoup, Amos.
1: Et prenez Maman Dédé, on avait un quoi à lire les cas au moins au sauver mes bévillés, au Sénat Gomenam. Nous avons une émission, papa, tout émission, pas. Et on a l'eau. Mais il y a qui j'en vois, il y a été pire, les tout. Nous avons une bonne bosse, mais là, nous avons une bonne quoi. Nous avons une table, nous avons une bonne continuité, nous avons continué droit parce que. Et tant que nous ne on a été. Et tu es le grand béni, nous avons contradiction que toi. 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Et comme le grand, je suis en colère, mais je gère ma colère. 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lieu selon certains togolais même bien avant quoi pour lui il n'était pas totalement d'accord c'est comme son perd du temps mais nous ne voyons pas ainsi alors on a parlé de cette haine politique aussi. Est-ce que ça la haine politique là, on a ajouté haine politique, est-ce que c'est un frein à la vraie convergence d'action au niveau de l'opposition de Dr. Chatinjo?
5: Vous savez, cette haine politique là, c'est un mal social comme nous l'avons souligné dans notre chanson en featuring avec Rasli. C'est un mal qui gangrène le pays. Et si nous ne crevons pas l'abcès, je pense que nous nous faisons du tort et nous sommes en train de sacrifier indirectement les générations futures. Parce que c'est la haine politique là qui fait que parfois tu vois ton collègue ou ton partenaire poser un acte salutaire, mais tellement dépassé par cette haine politique viscérale, on tente de peindre en noir, on tente de le détruire, on tente de le diaboliser, le stigmatiser pour qu'il ne puisse pas avancer dans cette lutte-là. Comment on peut mener une lutte en pensant que l'option que l'autre prend, qui n'est pas forcément vous, votre option, doit faire de cette personne votre adversaire, alors que l'adversaire que vous combattez est à côté, et l'adversaire même ne se dérange même pas, vous vous combattez et lui rit. Si ce n'est pas la haine politique, c'est quoi? Aujourd'hui, on ne peut pas dire aux gens qui sont à l'Assemblée, qu'ils ont mal fait, ou bien de démissionner. On a fait tout ce débat-là ici. En tant que lutteur, si réellement les gens sont des vrais lutteurs, sont en train de faire un bon combat, le combat c'est sur le terrain. C'est sur le terrain qu'il faut mobiliser. Aller mobiliser au lieu de passer tout le temps à s'attaquer à des personnes qui font déjà le travail de terrain. Il ne sert à rien. En le faisant, c'est qu'on est en train de faire le jeu du pouvoir. Parce que le pouvoir, qu'est-ce que le pouvoir lui veut? C'est de voir des gens se tirailler, se tirer dessus. Ils sont très contents. Ils n'ont rien à foutre. Donc, moi, je pense que cette haine politique-là, on va continuer toujours par mener ce combat contre la haine politique afin que les acteurs finissent par s'entendre. Aujourd'hui, touche pas ma constitution. Le groupe touche pas ma constitution. CNC est là. La CDAO nous donne l'opportunité de se saisir de cet arrêté-là pour se mettre ensemble et faire pression afin que la réforme ou la constitution de la 5e République, la constitution de la 5e République, soit revue. C'est une très bonne opportunité. Il faut qu'on se saisisse de l'opportunité. Au lieu de rester dans des guerres de leadership, tantôt celui-ci dit qu'il détient le manifeste et que c'est ce manifeste-là qu'il faut faire ceci. L'autre, on doit faire des. Ils ne sont pas dans la logique de délimiter. Je ne sais pas, des histoires qui ne tiennent même pas. Alors que l'essentiel est là. Est-ce que c'est dans cette haine-là que la population sera sauvée? Tout le temps, les gens pleurent, les gens crient qu'ils ont faim, qui n'ont pas de quoi manger, ils n'ont pas de boulot, ils n'ont pas de centre de santé, ainsi de suite. Mais nous, on passe notre temps à se tirer là-dessus. C'est inutile. Si réellement nous sommes de vrais combattants, soutenons-nous. Celui qui est à l'Assemblée, toi tu n'es pas à l'Assemblée parce que tu n'as pas une base électorale, c'est pas la peine de crier sur cette personne. Soutiens cette personne à l'Assemblée. Qu'elle aille chercher l'information que vous apportez. Vous qui n'êtes pas à l'Assemblée, vous travaillez ensemble. Au niveau de la C14, il y avait certains qui n'étaient pas à l'Assemblée, d'autres qui étaient à l'Assemblée. Mais est-ce que ça empêchait les gens de se mettre ensemble pour faire bloc et faire la pression sur le régime? Pourquoi aujourd'hui on tente de faire croire comme ceux qui sont à l'Assemblée ou bien les gens doivent démissionner forcément de l'Assemblée pour qu'on puisse les qualifier de vrais lutteurs? Ça, c'est de l'utopie. Ça, c'est de la diversion, c'est faire le jeu du pouvoir. Il faut qu'on arrête ça. Si Vinapam dit que ce sujet-là ne devait pas être abordé, il faut que le sujet soit abordé. Il faut que le sujet soit abordé pour que les gens cessent de jouer au malin, de divertir. Parce que semer de la rumeur détruit énormément, jusqu'à ce que vous ne vous rendez compte, ça aurait posé beaucoup de dégâts. C'est un sujet comme ça qu'il faut poser sur la table et que l'opinion sache ce qui se passe. Les leaders ne vont pas manipuler les gens de la, certains de la diaspora à travers les réseaux sociaux, intoxiquer la toile et avilir ou bien et réduire l'effort de certains sur le terrain. C'est pas normal. Donc il faut qu'on arrête ces conneries-là. 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Eh bien, yo pour toi la dia, et tantôt, j'aime bien Fabra, très très lo, et Fifielo, et de la Diolo, et de la Méri, et de la démissionner par le bon, et démissionner par le ma soeur, j'aime bien Fabra, exemple, et démissionner par le ma, et nous qu'a changé le régime à nous. Et les mairies, nous qu'a changé le régime à nous. Madame Adjamabou, le Parlement, nous avons changé les régimes. Vous avez vu qu'on a utilisé tous les schémas possibles. Les Togo, les Fiebé, lui, ta main. Et nous, les quatre, nous avons laissé les libérer. Mitassi, VVC, c'est Agdo, Tukara, nos vieux, Agble, nos vieux. Nos vieux, Bléon, pour les navettes politiques, quand même, les Inco. Une population, nous avons le découragé. Nous avons laissé les Américains pour. Yo, maté d'Agble, nos vieux, les Dagbari. Berentine, d'Agbari, nous avons biaré, miadui. C'est parce qu'on était les Dagbla, on a nos humains, moi, et Maté Dagbla. Alors qu'on
1: était. Après, bien son dos. Et Richard Bavon, bien son dos, parce que je me dis, je suis un groupe qui est sous bois, je suis un soigné avant, je suis un lobo, je suis un lobo, essentiel avant. On va aller en français comme Amina, un émidia. Et il y a Julio, il fait TP, il dit, Pepe, voir Julio. Au premier moment, Bouboulina, Miano, Kouana, Avouyanami, ou pas dame de cœur, Zaléa, Mvana, Patapatachon, Douano, Mena, Loué, Viticule, Fille, nous n'avons pas, nous n'avons pas, Bema, Sok, Bena, dame de cœur, Aïtien, Bag, Blonta, bref, Makbo, Loua, Niato, les bébés, ni Basson, Yasso, Nia, Kakagou, Vamin, Solo, Nia, Kakagou, Mili, Kounia, Mina, moi, c'est
6: Nabo.
1: Problème, le, Julio, tu peux aller en français comme Amina, hein, et ta réaction.
7: Oui, oui. Mmh. Bonsoir, bonsoir tout le monde. Bonsoir, je salue tout le monde sur le panel. Je pense que c'est un sujet très intéressant et qu'il faut en parler. Parce que, voyez-vous, c'est très cocasse que quelqu'un dise, quand on est maire, on est dans la co-gestion, mais la même personne qui fait un live pour faire le SAV de l'activité de quelqu'un qui est député à l'Assemblée nationale. C'est très cocasse. Parce que, il faut qu'on explique les choses aux gens. Peut-être qu'il y en a qui ne comprennent pas. Et il faut qu'on explique. Reprenons un petit peu la chronologie des choses. Jean-Pierre Fabre est élu maire pour la première fois en 2019 pour un mandat qui devait finir en 2025. En 2024, et précisément le 6 mai 2024, la nouvelle constitution imposé a été promulgué. Pendant un an, est-ce que vous avez pendant un an, parce que les élections législatives ont eu lieu après le 29 avril 2025, est-ce que vous avez entendu quelqu'un appeler à ce que Jean-Pierre Fabre démissionne ou abandonne son mandat? Non. Alors, qu'est-ce qui se passe en fait? Après les élections législatives, et pendant ce temps, il y a personne qui a demandé quoi que ce soit. Alors, le mandat que Jean-Pierre Fabre a acquis depuis 2019, dans la 4e République, arrivait de façon normale à la fin, sans que la 5e République n'ait créé une seule commune au Togo. Alors, il décide sur la base de ce qu'il a fait, de ce qu'il a pu faire, de se représenter et de rempiler. Maintenant qu'il est élu, on lui demande de démissionner parce que il légitime la constitution votée et promulguée en 2024. Vous vous rendez compte de l'absurdité du raisonnement? Cette demande montre juste que la position des partisans de cette démission n'a aucun fondement logique, cohérent. Ce n'est pas une position de principe. C'est une position qui s'adapte aux circonstances pour attaquer l'ANC. Sans principe fils. Les élections municipales du 17 juillet 2025 ne sont pas une création de la Ve République. Elles sont l'échéance normale et prévisible du cycle électoral qui a commencé depuis 2019. C'est-à-dire, ces élections auraient eu lieu même si la Ve République n'avait pas existé. Alors, ces élections municipales auraient eu lieu effectivement le 17 juillet 2025, c'est-à-dire à échéance, sous la 4e République, si la Constitution n'avait pas été changée. Ce sont des élections qui appartenaient effectivement au cycle électoral déjà commencé, et pas à la 5e République. Le seul élément que la 5e République a changé, c'est le cadre institutionnel dans lequel ces élections ont eu lieu. Pas l'existence des élections locales. Parce que Thierry l'a dit tout à l'heure, la loi sur la décentralisation, elle est antérieure à la 5e République. Ces élections ces élections n'ont pas été créées par la 5e République. Elles ont lieu à l'échéance. Donc, évitons de mélanger les choses. La 5e République a organisé des élections municipales. Elle n'a pas inventé les communes. Elle n'a pas inventé les routes à entretenir à Lomé. Elle n'a pas inventé les actes de naissance à délivrer, les marchés à gérer. Ces réalités appartiennent aux populations, pas à la Constitution. Fabre ne gère pas la 5e République, il gère sa commune. Il faut que ça soit clair quand même. On ne résiste pas à une Constitution illégitime en renonçant à ses droits électoraux. On résiste en maintenant sa contestation publique tout en exerçant ses droits. C'est comme ça la politique. L'argument sur la... Effectivement, il faut qu'on mette en évidence l'argument sur la distinction législative et municipale. Voyez-vous, les élections législatives ont eu lieu le 29 avril 2025 et Jean-Pierre Fabre a été élu. Il refuse de siéger à l'Assemblée nationale. Le 17 juillet 2025, les élections municipales ont eu lieu. Il a gagné, il a été élu maire et décide cette fois de continuer par s'engager dans la gouvernance locale auprès des populations de Golfe 4. Alors ces deux décisions, séparées de seulement 3 mois, voyez-vous, 3 mois, montrent de la cohérence parfaite. Les législatives refusent de siéger parce qu'on refuse de fabriquer les lois de la 5e République. Les municipales, on participe et on maintient la présence dans la gouvernance de proximité. L'ANC a fait ce choix de façon explicite et argumentée. Distinguer les élections locales des élections législatives. Ce choix a une justification claire. L'ANC n'a pas glissé de façon subrepticement dans les élections municipales. Elle a publiquement théorisé et défendu qu'il faut mettre la distinction entre les deux niveaux d'institution. Une différence fondamentale. La légitimité d'une constitution ne peut pas dépendre de la participation ou non d'un opposant aux élections qu'elle organise.
1: Julio, Ousseignawa, Ossia, ma regardé dans l'équipe, après explication, elle est très claire et limpide. Parce qu'il y a trop de demandes, des belles sensibles. Quand vous voulez, mais il y a ce temps que vous voulez, là, non compliqué.
7: Ok, je comprends.
1: Donc, nous, on t'en souvient.
7: Oui, moi je suis ANC.
1: D'accord, c'est bien. Nous, j'ai mis la cuir quand on explique, moi c'est normal. Puisque nous, on connaît le banc, on est et madame Adjambobi est partie, Kodo et Gogebe est partie, c'est normal. Mais a dit toi les filles, on ne va pas mais le connaît ma madame Adjambobi, les filles, elle est partie, on ne va pas pour c'est normal. Mais est partie, on les ciblé. Même le temps, radio a vrété à, on est les deux gangs, deuxième partie à Bélo. Si vous décidez de parler en français, moi ça ne me dérange pas. Mais il y a un comparé à Mélébipo. Il y a mobilisation gagnée dans les Vogans. Alors, Kodiava, l'inquiète qu'on prend à Méa. Il y a un petit peu de temps.
7: Oui,
1: à mon avis. L'idée, bon, je vais terminer. Il n'y a pas souvent regardé, mais on n'a pas de temps à ce que je parce que je m'en suis débat avec moi. Parce qu'on était rigoureux à la diavolité. Et nous, les grandes mobilisations que l'inquiète dans la. Et bien, il n'y a pas de temps à ce que je donc, dans les potes de réaction, on a eu sens, mais vite que les amis. Mais ce débat, il y a un temps, on peut s'en dire, dynamique, et qu'on voit. Et il y a des gens qui ont une mobilisation, comme on dit, il y a un il est anticipé. Ma bonne, on me tient le VP pour lui, s'il te plaît. Que maman soit garant avec potes.
7: Merci beaucoup. Je veux être clair, je ne veux pas qu'il y ait d'amalgame. Je suis de la haine, je suis militant. Et donc, je dis quelque chose qui concerne le positionnement du parti. En tout cas, en tant que militant, je suis pas porte-parole de du parti. Donc, pour chuter, c'est pour dire que l'ANC maintient une ligne très cohérente. On refuse de siéger à l'Assemblée nationale, institution centrale de la Ve République qui fabrique les lois. On a boycotté les élections, le scrutin sénatorial pour refuser d'alimenter une institution créée de toutes pièces par la Ve République, c'est-à-dire le Sénat. Et on a accepté de participer aux élections municipales pour maintenir une présence dans le gouvernement de proximité. Alors, cette ligne, elle est cohérente, explicite, défendable. Elle n'est peut-être pas parfaite, mais aucune position politique n'est parfaite. Les gens peuvent critiquer, les gens peuvent être d'accord ou ne pas d'accord, mais pas en disant des conneries. Pas en racontant n'importe quoi. Moi, je suis plutôt content que ce sujet soit débattu ici, que ce soit dans des lives de je ne sais quel politologue ou je ne sais qui. Donc, merci, c'est ce que je voulais dire.
1: Merci. Kouyo, Mila Dati, le Nsou, Mila Dati, place, Wadel, s'il te plaît, on te tient à Dougué aussi. Merci. Et il y a bien un fan courant qui est remonté, je ne sais pas s'il est encore, et Bato Guéon. Sinon, Dame de Cœur, tu as la parole.
6: Bonjour, tonton Ramos.
1: Bonjour.
6: Bonjour, madame, monsieur. On est sénateur, il est loin. Bon. Mais on ne peut pas nous démissionner, quand on parle des hommes, on est brigands, on est criminels. Il y a un peu de temps, on est en train de démissionner. Il y a un peu de temps, on est en train de se faire public, on n'a pas tant de démissionner, on va dormir. Donc, on n'a pas tant de démissionner, on va dormir. Parce que on est en train de se faire continuer. Bon. Faut tomber les titres les jobs d'émission député Léo à le maire de Pépé. Néo va revenir maire démissionnaire comme maire au patron. Les 117 mairies, tout le monde doit démissionner. C'est quoi? C'est une malédiction. C'est une malédiction. Il y a 117 mairies. 116 est dans les mains de RPT Uni. Et on demande à un opposant et pas des moindres de laisser tomber son poste. Sinon, s'il garde son poste, c'est qu'il est en train de légitimer la Ve République. Ça veut dire que nous tous, nous légitimons cette Ve République-là. Et voilà ça. Alors, si on vient pour une électorale à Goma. Parce que aliénation, ben nous bénis. Monsieur Amos, moi, je suis togolaise et fière de l'être. J'ai beau avoir la nationalité française, je suis fière d'être togolaise. Et ce que je vois sur la toile dans notre politique, c'est une honte. C'est une salissure. C'est l'ignominie. Infamie. Et tu me bon avec ka flamme, n'y radio, dis-moi, le maman bon allé. Ben allé, hérésie de décoller Miami. Ni acquisition avec Gamea. Mais bon, on l'a arraché langue, non? On l'a brûlé potonti, on l'a tors au vivant. Parce qu'ils sont en train de gâcher l'effort de nos pères sur le terrain. Excusez-moi, n'y m'a pas d'appeler, mais à taille. Va s'y mêler qu'on t'en au tête de bons allées, et va les védina, béton. Sans bon avec Togoto à Nunatoni, au Togoto Bunamelo. 2026, qui est Kemi Bouya et Bene Lutia Keleon sur place, voire qui recule. Est-ce qu'il y a encore lieu de demander la démission de certaines personnes et pas des moindres? Est-ce que les gens même qui demandent la démission à nos pères là, ils connaissent le nom des partis satellites?
8: Est-ce qu'ils connaissent même qu'il y a 116 mairies qui sont dans Vogon, on peut même qu'il y a des noirs qui sont dans Vogon. Un petit unitaire, on fout nous. On doit les donner à Gomé, Togo Toroya. Nous, notre noir, nous, c'est nous. Tu vois, tu as dit, qui est au dos? Un temps, on avait campagne, on a dit, on est maire. Amoureux, on a dit, on est le maire, on est député. Tu vois, tu as dit, on a démissionné. Notre Togo, on pas tant, on a démissionné, on a dit, posto. On a dit, oh, voilà. Il n'y a pas encore meilleur. Il y a tenant. Akaba les bobé, quel bœuf fort a démissionné. Monsieur Jean-Pierre Fabre doit démissionner. Monsieur Aimé Gogé doit démissionner. C'est pas de c'est quoi? Que faisons-nous juste? C'est sale. C'est dégoûtant. Donc, à sujet, il y a mis de la bleue la main. Il y a tuméré. Il va tout amener une tasse là qu'on le caillou le roi. Au fait, c'est un aveu de faiblesse, tonton. Oui, c'est comme allô. C'est un aveu de faiblesse en béton. Des cancres. Des gens, des non-nimes qui viennent déjà des vrais combattants de démissionner, de les traiter de criminels, de bandits. Mais quand on a le traité, on est devenu bandits criminels. Ah bah, mais nous, quand on a mis les siens, nous, on a mis les siens. Nous, on a mis les premiers, on a mis les premiers. Il y a des gens qui ont connu fort pour débattre nous. Soyons un peu dignes. Merci, monsieur, à vous l'été.
1: Moussapo Dibibia Gombe, Manton Koto Dinamia, nous sommes dans la deuxième partie, libre expression dans cette deuxième partie, on peut s'exprimer en français, Ramina Koto Koli, comme bon vous semble, ou bien comme bon nous semble, dans la démission des élus de l'opposition, constituera-t-elle aujourd'hui un acte politique susceptible de renforcer le rapport de force en faveur du peuple ou risquerait-elle d'affaiblir davantage l'opposition? Et ce débat, la rédaction a été inspirée par un article du grand frère doyen Guillaume Accolor qui a titré son article, je cite, « La démission des élus de l'opposition, de l'opposé sélectif, stratégie de libération ou piège politique pour l'opposition ». Il était intervenu il y a au moins 1h30 dans cette émission. Il a donné son avis. Il n'était pas d'accord qu'on revendique bec et ongle la démission des élus, notamment les maires et les députés, avant qu'on parle de mobilisation. Et il y a deux mille des bouya, mais la thèse c'est amélo gomme bémiano radical, miaoni radicalo, que c'est dit à oblonia wokwa, ni mila mobilisia mea, débat qui est 20 ans, et mouli blonia, bien que tu m'y sois loi, miami pour les blonions, l'idée de l'opposition, de oui, béjo, nous lui tombons démissionner, écoute, on va aller publiquement, on va aller où on a dit le bon, au jeu de mon anani, que mon état en enquête, en miwa, mais les cas, bon, ni en forcé, ou à tous les cas, et on y est, ni l'idée de l'opposition, de où son y a deux tamenam, où on va les reprendre, que me soit déjà fait les tomber, et on a déjà voulu dire, d'abasser CNB, n'a mené les blonds, on a béglé, gana mon démissionner, y a ma foi. Et moi, je suis à mon ton du bien à voilà ou est fard. Voilà mes niveaux de conditions là posées godo. Et là, niveau pour moi, je vais dire, je vais dire,
9: bonsoir à tout le monde.
8: Tonton, bienvenue.
9: Je suis toujours étonné par nos compatriotes, par les sujets que vous abordez là, et par les oukas, les fatwas, les lignes rouges. Nous avons une dictature en face de nous, 60 ans de dictature. Cette dictature-là vient d'être pris la main dans le sac. Pour une fois, cette CDAO-là, je sais même pas pourquoi, j'ai pas encore compris le piège qui tente au peuple togolais, parce que la CDAO a toujours été du côté du pouvoir Nyasingbe. Chaque fois qu'il est intervenu au Togo, là, cette fois-ci, je sais pas s'ils ont un compte à régler avec Foy Nyasingbe à cause de l'AES, je sais pas. Mais ils viennent de dire la vérité.

gogo quand on dit au voleur, au voleur, au marché. Tout le monde tombe sur le voleur, même la police, même l'armée, même des hélicoptères ne peuvent pas sauver ce voleur-là qui a été attrapé, qui risque même la mort parce qu'il va se faire déchiqueter par les honnêtes gens que le voleur a dépouillés. Pendant ce temps-là, vous les Togolais, vous trouvez les moyens de parler d'autres sujets, de faire de la diversion, de tomber dans le piège de l'ennemi qui vous divise, amène des faux débats, des faux sujets, pour vous éloigner de la réalité, qui est que vous devez être ensemble, là, fort et pris, pour une fois, encore, la main dans le sac d'un énième coup d'État, d'une énième forfaiture, d'un crime. Au lieu de se mettre ensemble pour régler ce problème-là, vous parlez totalement d'autre chose. J'ai honte. Vous me faites honte. Moi, je le dis, vous me faites honte. Il y a fort qui tremble, son système qui tremble. Tout son camp qui est divisé. L'armée qui est divisée, l'administration qui est divisée, le RPT qui est divisé, les Kabyes qui sont divisés, le clan Niasingbe qui est divisé. Et qui attendent l'occasion de le faire tomber. Et vous êtes là à propager les propagandes du régime. Que celui-là est un traître, celui-là a démissionné, celui-là n'est pas légitime. C'est quoi votre histoire? Vous me faites honte. Le sujet, c'est ça. De se mettre ensemble pour essayer de régler ce problème-là définitivement. Et vous êtes en train d'aborder des sujets pour donner encore une chance à Fort. Le laisser tranquille. Et de se déchirer entre nous pour des faux problèmes. Si c'est pas la démission des partis politiques, d'autres vont faire une campagne pour la dissolution des partis politiques. Ils veulent pas de partis politiques au Togo. Si c'est pas Fabre, c'est peut-être Apevon que vous allez attaquer. C'est Dossé que vous allez attaquer. C'est Tipi que vous allez attaquer. Chaque fois que quelqu'un est en face de Niasingbe, vous l'attaquez. Vous nous faites perdre du temps. J'ai honte. Vous me faites honte. Je suis désolé de personnaliser un peu mon discours. Obo le fianfi, fianfi, toi, allo le fianfi. Mais va aller au Nubu. Vous faites des diversions. Non. Oh, chers compatriotes, ne vous laissez pas amuser par cela. Ne vous laissez pas amuser par ces diversions-là. Le sujet, c'est comment on se met ensemble, comment chacun dans sa posture, dans son village, dans sa rue, dans son village, dans sa maison, dans son école, dans sa rue. Comment on crie au voleur pour que ce type-là, il dégage, il se sauve. Comment on aide les gens qui sont vraiment du système aussi. Nyakade a écrit, non? A expliqué ce que c'est que ce régime, non? Hein? Quelqu'un qui est à côté de vous pour aller se battre, vous êtes en train de vous demander pourquoi il est à côté de vous pour aller se battre. C'est ça qui est votre problème. C'est pas le problème de ce pourquoi il est à votre côté pour aller se battre. Non, arrêtez les faux problèmes. Moi, aujourd'hui, il y a une opposition qui est au sein même du régime. Donc, vous voulez que je passe mon temps à faire le jugement de ces gens-là parce qu'ils n'étaient pas dans le combat avant, donc parce qu'il y a ça. Non, c'est aujourd'hui, ils vous disent qu'eux, ils ne sont pas d'accord dans un système dans lequel ils sont, qu'ils connaissent. Et là, vous voulez être des gens qui sont des, comment on appelle ça, des certifications. Vous voulez donner, vous voulez être qui? Vous voulez juger, vous voulez donner des grades, vous voulez décider de qui est qui avant. Hé, les gars, on se met debout.

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